0: Venez, je l'ai vu rentrer dans l'allée. Allez, bastonnez-le. Bastonnez-le, sale
1: de l'eau. Arrêtez, j'ai rien fait.
0: Si.
1: Ah, il y a la touche, capitaine, arrêtez.
0: Arrêtez, arrêtez-vous. Je crois qu'on l'a tué.
2: Eh, hey, Mohamed, chauffe, la police, harbou. La police, harbou.
1: Eh, wa kalam, la alam, harbou, medic, on kitlo, aïtol mou.
2: Medic, kitlo,
1: aïtol mou.
2: Eh, wa rahim mou, wa rahim mou.
3: Eh, medic, kitlo, wa kalam, medic, on kitlo.